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0: Merci.
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0: Aujourd'hui sur RFL 101, nous vous emmenons à la découverte d'un rendez-vous musical qui s'est imposé au fil des années dans le paysage culturel de la Touraine. Le festival Hier et Aujourd'hui, sa 6e édition se déroulera du 22 au 25 juillet 2026 sous la magnifique halle Eiffel du château de Malerolles. Alors pour nous en parler, nous recevons aujourd'hui la directrice artistique Pascaline Ponty et l'artiste, pianiste, compositrice Anne-Marie Fijal. Bonjour.
1: Bonjour. Bonjour.
0: Alors cette année, la programmation se fait côtoyer Beethoven, Schubert, Schumann, Franck, Stravinsky ou encore Ligeti.

0: Quel fil conducteur relie ces univers si différents?
1: Ah, c'est une bonne question très difficile à laquelle il va falloir répondre. Tout d'abord, je veux juste préciser que le château de Barolles est à Genillé. Genillé. Ben écoutez, le fil conducteur, c'est plutôt lié à différentes qualités musicales des interprètes que nous choisissons et qui commencent à aborder la musique contemporaine. Et donc, en ce qui me concerne, puisque je m'occupe beaucoup du côté musical, j'ai une passion pour Ligeti. Et puis, selon les propositions des interprètes que nous avons choisis, il y a ceux qui proposent, par exemple, comme le duo Geister, le concerto pour deux pianos de Stravinsky.
0: Le duo Geister duo, il vient tout juste d'être compensé par un diapason d'or. C'est une
1: Oui.
0: belle opportunité pour le public tourangeau de les découvrir en concert.
1: Absolument. Moi, ce qui m'intéresse beaucoup dans cette programmation Ligeti, les trois pièces pour deux pianos, parce que le duo Geister vont d'abord commencer par jouer du quatre mains avec les merveilleuses variations de Schubert, variations en la bémol, et surtout la sonate en si bémol majeur. Et ensuite, ils enchaîneront à deux pianos, enfin, dans l'ordre qu'ils désireront, hein, les trois pièces pour deux pianos de Ligeti. Et Ligeti est passionnant parce que au début de son métier de compositeur, disons à la fin des années 60, Ligeti décide de s'éloigner de la musique contemporaine défendue par des gens comme Boulez, par Stockhausen, par Nono à l'époque, etc. Et se dit que la désarticulation grammaticale de la musique ne lui convenait pas. Donc, il va inventer sa musique qui serait plus proche, enfin, encore que, plus proche de celle des minimalistes américains comme Reich ou Riley, etc. Mais bien qu'il ait totalement sa facture au niveau des timbres qui est complètement singulière. Voilà, ça c'est pour le mercredi 22 juillet.
0: Et alors le festival porte un regard sur la création musicale aujourd'hui. Et quelle place accordez-vous à la musique contemporaine et à la découverte de cette sixième édition?
1: Il y a donc la création d'Anne-Marie Figel, ici présente, et donc ça va être une création mondiale, et qui est une pièce, une œuvre pour piano et percussion, avec le percussionniste Leszek Laurent, qui vient de Pologne. Voilà, donc là, ça sera l'événement au niveau de la création pure de cette année.
0: Et le festival hier et aujourd'hui est profondément ancré en milieu rural. Quel accueil reçoit-il de la part des habitants, mais aussi des festivaliers qui viennent parfois de beaucoup plus loin?
1: Disons que ça se fait d'une manière homéopathique depuis 6 ans. Et les gens ont toujours un a priori sur la musique contemporaine, parce qu'ils ne la connaissent pas. Alors maintenant, je dirais que sur le papier, c'est très très difficile de faire venir les gens, mais une fois que le spectateur est sur place, il est conquis. Nous en avons fait l'expérience. Donc, parce que ce que nous proposons, nous ne proposons pas des traquenards contemporains. Nous proposons de la musique, vraiment de la pure transcendance et de la musique qui emporte et qui soulève. C'est de la musique de soulèvement. En fait, ce qu'on peut dire, ce qui relie à chaque fois dans toutes nos programmations, c'est, je dirais que c'est une musique de soulèvement. Et qu'est-ce qui relie, je dirais, tous ces compositeurs tristes, c'est le génie. Le génie au sens comme Rimbaud en parlait, hein, c'est-à-dire la puissance de l'inspiration. La puissance de l'inspiration, et je dirais, cette grande liberté d'être dans l'invention.
0: Alors justement, si un auditeur qui ne connaît pas encore le festival et qui hésite à venir, que lui diriez-vous pour lui donner envie de franchir les portes du château de Marolles?
1: Je dirais que c'est une proposition qui touche essentiellement à l'intime. que c'est un rendez-vous avec soi-même. Et c'est ça que nous proposons. C'est-à-dire que c'est relié à la grande liberté du génie, c'est la grande liberté de l'auditeur, et surtout, je dirais, à cette absence de pression, c'est-à-dire que on est là pour être là, pour écouter et pour partir dans un voyage intersidéral. Et c'est pour partir pour un grand voyage où on dépose toutes les valises qui nous encombrent. C'est ce qu'on souhaite. Hein. Maintenant, je ne sais pas si ça.
2: Et surtout que nous sommes quand même, nous défendons avec toute notre passion et notre résistance à la musique acoustique, à la musique qui est en train de s'incarner. Elle se fabrique pas avec des ordinateurs, elle se fabrique pas avec etc., etc. Elle se fabrique avec le corps des musiciens. Et ça, c'est pour ceux qui ont assisté pour la première fois à des concerts, étaient absolument sidérés et bouleversés. Il y a eu des triomphes qui ont été faits lors de ces cinq derniers festivals. Et nous espérons que le sixième emportera également l'adhésion.
0: Eh bien, merci beaucoup Pascaline Ponty et Anne-Marie Fijal d'avoir été avec nous sur RFL 101. Je rappelle juste la sixième édition du festival Hier et Aujourd'hui se déroulera du 22 au 25 juillet 26 sous la halle Eiffel du château de Marolles à Chenillé. 4 journées de concerts, de rencontres, d'émotions musicales dans un cadre patrimonial exceptionnel avec de grands interprètes et une programmation qui fait dialoguer le patrimoine musical et la création d'aujourd'hui. Alors toutes les informations pratiques, je suppose, seront, et le programme complet et la billetterie seront à retrouver sur votre site.
1: Je vous souhaite le festival Hier et Aujourd'hui.
0: Le festival Hier et Aujourd'hui.com. Je vous souhaite une très belle édition à toute l'équipe. Et vous voulez rajouter quelque chose, Pascaline?
1: Oui, dire que les concerts commencent absolument, précisément et dramatiquement à 19h30. Et qu'il y a, le site est ouvert à partir de 17h, il y a une cafétéria, une librairie, et que nous sommes en partenariat avec la boîte à livres, une cafétéria où on peut vraiment manger des petites choses très, très agréables, très sympathiques, très légèrement, et boire du Château de Valmer.
0: Ah, donc, c'est très important, Château de
1: voilà.
0: Valmer. Eh bien, un grand merci. Et
1: merci beaucoup à vous.
0: Très belle édition à toute l'équipe, et à bientôt sur RFL 101.
1: À bientôt,
0: au revoir.
1: Merci. Au revoir, merci beaucoup.

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0: Bonjour à toutes et à tous, bienvenue sur RFL 101 pour un nouvel épisode de Jazz Feeling consacré essentiellement à la saison d'été de Beaulieu-les-Loches qui s'appelle tout simplement Jazz à Beaulieu. Et on a le très grand plaisir d'accueillir Henri Peyrous, un des organisateurs, on peut dire.
1: Oui, oui, tout à fait. Bonjour à toutes et à tous.
0: Musicien aussi également, hein. Clarinettiste. On a pu l'écouter trois fois en très peu de temps. Une première fois au Petit Faucheux,
1: ouais.
0: Avec le groupe Tree, je crois.
1: Alors non, au Petit Faucheux, c'était...

0: C'est le groupe Clang,
1: Clang
0: avec
1: pardon.
0: Cédric Piromali au piano et Julien Ducoin à la contrebasse.
1: Et Truc c'était à Chinois en Jazz.
0: Et Truc c'était à Chinois en Jazz, exactement.
1: Voilà. Ouais. Plus à Lune, donc pas très loin, un lieu qui nous est cher, avec Cédric aussi.
0: Et non, là c'était,
1: non
0: avec...
1: c'était avec Olivier.
0: Olivier Thémine,
1: voilà,
0: en duo,
1: Olivier,
0: clarinette duo. Pour lui et saxophone soprano pour
1: voilà,
0: moi.
1: Voilà, des sons sous la terre. On va donc parler essentiellement de cette saison d'été de Jazz à Beaulieu. Deux petits points en préalable. Donc, je vous signale un appel qui s'appelle l'appel des 1000. Alors les 1000 ont été largement dépassés. Et qui s'intitule « La musique en résistance ». C'est un appel qui a été signé par des artistes, techniciens, techniciennes, labels, festivals, enseignants, etc., salles, producteurs, médias, qui met l'accent sur les différentes menaces qui pèsent sur la musique en règle générale, on pourrait dire même la culture au-delà de la musique, et qui alerte sur déjà les baisses de subventions assez drastiques dans certaines régions. Ça avait commencé par les Pays de la Loire. Mais ça s'est, on va dire, répandu dans d'autres régions. Certaines municipalités qui ont supprimé purement et simplement des festivals, notamment de jazz. Donc voilà, vous pouvez trouver cet appel en ligne sur le site Politis. Il est ouvert, on va dire. Pas besoin d'être abonné quoi que ce soit. C'est un appel qui est assez long et qui en dit beaucoup sur l'état de la musique et de toutes les personnes qui travaillent autour de la musique, musiciens bien sûr, musiciennes, mais pas que. Voilà, deuxième petit point, un grand musicien, un grand pianiste qui a disparu. On a depuis un ou deux ans, il y a une collection quand même de, on va dire, de grandes pointures du jazz qui nous ont quittés. On avait parlé de Wayne Shorter, Sonny Rollins il n'y a pas longtemps, on avait fait une émission ici même. Là, c'est Abdoulaye Ibrahim, donc ex Dollar Brand, musicien sud-africain donc, qui nous a quittés. Je vous propose juste, on fera une émission sur lui à la rentrée, je propose juste d'écouter un extrait d'un concert qu'il avait fait en Afrique du Sud et d'écouter un morceau qui s'appelle Zimbabwe. Donc c'est un morceau qu'il avait composé 6 ans après l'indépendance de la Rhodésie, qui avait pris le nom de Zimbabwe, donc était un grand royaume africain au XIIIe, XVe siècle, auquel il rendait hommage. Donc on écoute Abdoulaye Ibrahim.

0: Voilà, Abdoulaye Ibrahim, on aura l'occasion, comme je viens de le dire, donc à la rentrée, de rendre un hommage un peu plus appuyé à ce très très grand pianiste.
1: Est-ce que je peux me permettre de
0: Allez,
1: faire
0: tout.
1: une petite intervention?
0: Tout à fait.
1: Parce que avec des amis musiciens de Tours, là, le 10 juillet, on va organiser le premier Fire Jazz Meeting à l'Archipel. Et donc c'est un bar à côté de la place Plumerault, là.
0: Ouais.
1: Et en fait, on va faire un concert, puis ensuite ce sera un bœuf ouvert, plutôt orienté free jazz. Et donc, on va aussi rendre hommage à Abdoulaye Ibrahim pour
0: Super.
1: cette ouverture, avec un morceau qui sera une de ses compositions, donc pour l'ouverture
0: Ok,
1: de ce
0: super.
1: bœuf et de ce concert.
0: Merci pour l'info.
1: Voilà, donc c'est le
0: Merci
1: 10
0: beaucoup.
1: juillet à
0: À
1: l'Archipel.
0: l'archipel. Ok, en soirée, j'imagine?
1: Ouais.
0: Ouais, ok, d'accord. À retenir. Ben, Henri, merci pour ta présence, en tout cas.
1: De rien.
0: Et puis voilà, tu vas nous parler un petit peu plus précisément donc de cette saison d'été à Beaulieu, donc Beaulieu-les-Loches. Alors ça part d'une association qui s'appelle la Villa Beaulieu et qui présente donc c'est la 4e édition
1: Exactement.
0: hein, de jazz à Beaulieu. Et cette année, donc 5 concerts de jazz qui vont s'étaler en juillet et en août,
1: Voilà.
0: le mardi.
1: Les mardis soirs, toutes
0: Le
1: les deux
0: mardi
1: semaines,
0: soir. Et dans un
1: effectivement.
0: lieu atypique, mais moi qui me fait bien plaisir, une école.
1: Exactement, une école
0: C'est génial
1: élémentaire.
0: ça. Ouais. Ouais.
1: Alors, je vais reprendre un peu depuis le début.
0: Ouais, vas-y,
1: Donc,
0: vas-y.
1: effectivement, c'est une association qu'on a montée avec des amis amateurs de musique et de jazz et des musiciens de jazz à Beaulieu-les-Loches, parce qu'on s'est rendu compte qu'on était trois musiciens de jazz à Beaulieu-les-Loches, et que pour une petite commune
0: C'est pas
1: de
0: mal.
1: 1500 habitants, c'est pas
0: Ah
1: mal.
0: ouais.
1: Et donc on s'est dit que ce serait super d'essayer de faire quelque chose sur place. Donc l'association a un peu deux objectifs. Le premier objectif, c'était déjà le soutien pour nos groupes, le soutien administratif, de l'aide pour trouver des financements, un peu le principe d'une compagnie artistique, quoi. Et après, on s'est dit aussi, on peut carrément organiser des choses, s'appuyer sur ces structures pour proposer des concerts sur notre territoire. Parce qu'on s'est rendu compte qu'il y avait un terreau de public possible, quoi. Enfin, il y avait des gens à toucher et apporter le jazz aussi là où les gens sont plutôt du côté de la musique trad berrichonne, ce genre de choses, mais qu'en fait il y avait peut-être moyen de leur faire apprécier autre chose et leur faire découvrir de la musique qu'ils avaient moins l'habitude d'écouter. Voilà, donc
0: Bon, il y
1: et
0: a une
1: donc on a
0: dimension un petit peu, on va dire, éducative et culturelle dans le projet.
1: Ouais, de toute façon, on sait que le jazz, c'est une musique de niche, et nous, on a envie de,
0: De l'ouvrir, quoi.
1: en fait, on a envie de faire en sorte qu'il y ait de plus en plus de public pour cette musique. Et donc, c'est plutôt normalement le public traditionnel du jazz, il est dans les villes, et nous, on habite dans la campagne, et en fait, on avait envie aussi que d'autres personnes que le public habituel du jazz viennent et puissent découvrir cette musique, quoi.
0: Et puis on peut dire qu'il y a des précédents quand même, hein, parce qu'au départ, Marcillac, par
1: Bien
0: exemple,
1: sûr.
0: ou Uzeste chez Bernard Lubat, c'était local, confidentiel, et ça a pris une dimension quand même, pour Marcillac en tout cas, assez
1: C'est
0: exceptionnelle,
1: sûr.
0: quoi.
1: Ouais.
0: Donc,
1: On espère pouvoir arriver jusque-là, mais je sais pas quand même, hein.
0: Y a toujours. Puisqu'à Marcillac, au collège de Marcillac, il y a comment dire, un module jazz hein, qui existe. Il y a le collège de Georges Besse à Loches qui est pas loin. Donc peut-être titiller, hein, voilà, ouais, pour faire quelque chose, quoi. Et puis, il n'y a effectivement pas grand-chose en termes de musique actuelle, on va dire, et de jazz en particulier, dans le sud du département.
1: Il n'y a pas de salle dédiée. Après, il y a des endroits où, effectivement, il y a régulièrement des concerts de musique actuelle, etc. Mais c'est plutôt des petits lieux qui sont pas forcément des lieux super en termes d'accueil et surtout de rémunération pour les artistes, en fait. Et donc là, nous, ce qu'on veut faire, évidemment, c'est essayer aussi de proposer un maximum des conditions professionnelles pour les musiciens qu'on invite.
0: Ouais, tout à fait.
1: Pour les soutenir aussi, eux, quoi.
0: Ouais, bien sûr. Donc le premier concert aura lieu le mardi 7 juillet d'un groupe qui s'appelle Purple Gazelle. Donc Purple Gazelle, c'est un titre d'Ellington.
1: Exactement, c'est une composition de Duke Ellington. Oui.
0: J'ai vu en fait que comment dire, le premier nom de cette compo s'appelait Angelica.
1: Exactement.
0: Et c'était en 62, notamment sur l'album avec Coltrane.
1: Exactement.
0: Et c'est devenu Purple Gazelle, donc sur Afrobossa.
1: ah oui,
0: de Duke Ellington en 63.
1: D'accord.
0: Album Prestige. Donc ça, c'est pour la petite histoire concernant cette formation. C'est tu l'as, comment dire, tu pour cette formation et d'autres, je veux dire, comment tu as pris contact, tu avais déjà des liens, comment ça se passe en fait quand on décide de mettre sur pied une série de concerts comme ça, comment ça se passe pour à la fois contacter les musiciens, trouver la bonne formule ou les dispos, enfin.
1: Bien sûr. Alors déjà nous on sélectionne. Il y a une partie de l'association qui écoute des choses toute l'année, parce que on est amateur de musique, musicien, donc forcément on écoute plein de choses. Et quand on se dit tel groupe, ça pourrait être intéressant pour notre association, on le met dans un coin, on se fait un petit fichier, on reçoit aussi quelques propositions. Là, on en est à une quarantaine pour 2027 de propositions.
0: Super.
1: Donc ça, on les archive, c'est pareil, on les remet, on les met de côté. Et ensuite, y a une partie de l'équipe qui va mettre un peu plus les oreilles dedans avant le moment où on va faire vraiment la programmation. Et on en sélectionne 40 qui nous paraissent vraiment pouvoir coller. Et dans ces 40-là, après, on va vraiment tous les écouter très précisément. Et donc, c'est un comité de programmation.
0: D'accord.
1: Et qui change tous les ans. Comme ça,
0: ça permet de renouveler aussi dans les deux sens.
1: Exactement. Donc, ce qu'on cherche pour construire un comité de programmation qui soit efficace et représentatif de ce qu'on veut faire aussi pour la villa, on met des musiciens de jazz dedans, des musiciens qui ne sont pas des musiciens de jazz et des gens qui ne sont pas musiciens non plus. Donc, il y a ces trois profils. Il y a des hommes et des femmes à chaque fois. Comme ça, voilà, c'est le plus mixte possible. Et... Donc après, chaque personne qui fait partie du comité de programmation écoute l'intégralité des 40 groupes. Et ensuite, il y a des discussions, sachant que à la fin, nous, on n'a pas les budgets pour le moment pour faire plus de 4 soirées de concert. Donc là, depuis cette année et l'année précédente, on a pu faire des soirées à 2 concerts, des doubles plateaux. Donc ça fait 5 concerts. Donc il faut sélectionner 5 groupes parmi les 40 qu'on a présélectionnés. Ensuite,
0: le choix n'est pas évident, j'imagine.
1: Le choix n'est pas du tout évident. D'autant plus que ce qu'on veut faire, c'est que déjà il y a plein de propositions artistiques qui sont super. Et après, évidemment, si on veut faire jouer que les groupes qui nous plaisent, c'est trop facile parce qu'il y a d'autres choses qui rentrent dans le cahier des charges. Je ne sais pas si je l'ai dit déjà, mais ce qu'on veut faire, c'est vraiment proposer la musique jazz dans sa très grande diversité, qui va du free jazz le plus abrupt et le plus énergique à du jazz fusion, par exemple, très mainstream, je pourrais dire, teinté d'influence funk et blues.
0: Plus accessible en termes de
1: d'audition. C'est ça. Et pour que, d'une part, il y en ait pour tous les goûts, et d'autre part... montrer cette large palette d'esthétique qu'on peut trouver à l'intérieur du jazz. Donc, avec tous ces paramètres, on essaye de construire une programmation qui fonctionne. Et ensuite, une fois qu'on s'est mis d'accord sur « Ah, on veut tel groupe, c'est le moment de les contacter.
0: Ouais.
1: Et donc, à ce moment-là, au niveau des dates, des dispos, etc., ça, c'est pas évident, effectivement. Là, cette année, il y a un des groupes qu'on avait contacté. Ils ont failli pas venir parce que, en fait, ils devaient être en résidence, je ne sais où. Et puis, en fait, finalement, ça a bougé, donc ils ont pu venir. Mmh. Mais l'année précédente, il y a 2 ans, je crois, il y a un groupe qu'on voulait absolument, qui n'était pas dispo, c'était pas possible pour eux de venir. Donc, ils sont venus seulement l'année d'après.
0: D'accord.
1: Voilà.
0: Ouais, le contact est maintenu. Et...
1: voilà. Okay. Et donc, pour revenir à ta question sur comment on trouve les groupes, les contacts, etc. Alors, effectivement, comme il y a une partie de l'équipe qui est musicienne, on connaît évidemment des gens qui ont des projets intéressants et ou qui des fois s'adressent à nous. Maintenant que ça commence à un peu se savoir qu'on fait une programmation chouette, que l'accueil est super, les musiciens quand ils viennent sont très contents. Du coup, des fois, on commence à avoir
0: de bouche à oreille, ça se transmet quand même.
1: Ça commence à se transmettre.
0: On va écouter ce groupe Purple Gazelle. Après, tu nous diras quelques mots sur les musiciens.

0: Ouais, superbe interprétation quand même, hein. C'est la trompette de Noé Kodjia. Noé Kodjia a un
1: Ouais.
0: rapport avec Manu Kodjia?
1: Je ne crois pas.
0: Ouais, d'accord, je me suis posé la
1: Mais je me
0: question.
1: suis posé la question aussi, bien sûr, mais je suis pas certain, je pense pas.
0: Ouais. Ouais, superbe, hein, magnifique, l'esprit ellingtonien, on est dedans, quoi,
1: Alors moi
0: vraiment.
1: j'entends un peu plus l'esprit Chet Baker, Jerry Mulligan, c'est
0: Ouais,
1: vraiment
0: le
1: la
0: quartet
1: même
0: sans piano.
1: quartet sans piano, et puis là du coup c'est vraiment la même formation avec sax baryton joué par Neil Saidi là. Et aussi un truc très bebop en fait. C'est ça ce qu'on cherchait aussi là dans cette formation parce que depuis le début des concerts qu'on organise avec l'association, on n'avait pas proposé de concert de bebop. Donc là c'est assez intéressant, on a trouvé parce que c'est vraiment un groupe de bebop, mais il y a quelque chose, quelques petits éléments qui sont un tout petit peu déplacés, c'est-à-dire que bah, il n'y a pas d'instrument harmonique, il n'y a ni guitare ni piano, ça c'est pas très classique dans le bebop. Et d'autre part, ce sont des compositions pour la plupart qu'ils jouent en fait, et des réarrangements de standards, mais en fait ils écrivent vraiment de la musique dans le style des années 40, pas 40 pardon, enfin ou fin 40,
0: Ouais, 50-60, quoi.
1: plutôt 50-60, avec cet esprit bebop. Aussi un peu légèrement tenté de West Coast, enfin bon, après ça c'est compliqué, les querelles de chapelle, les étiquettes,
0: Bah,
1: mais
0: t'as fait
1: voilà, en
0: référence
1: tout
0: à
1: cas,
0: Chet Baker, c'est un peu là.
1: voilà, c'est ça, mais disons, voilà, je pense que c'est très référencé, années 50, voilà, années 50, et ça on n'avait pas encore proposé, et vraiment ce sont des super musiciens
0: Ah ouais, c'est
1: parisiens,
0: magnifique.
1: c'est très beau, hein.
0: Ouais, magnifique. Et tu vois, c'est référence au bebop. Et donc, le morceau qu'on a écouté, donc Blues for AGM. Alors, AGM, c'est marrant parce qu'il y a un morceau d'Alain Jean-Marie qui s'appelle
1: Ah.
0: AGM Blues. Alors, je sais pas s'ils ont pensé à ça
1: Ah, mais c'est possible.
0: en écrivant leur morceau. Et donc, Purple Gazelle donc, a sorti un disque qui s'appelle In a Little Spanish Town. C'est publié chez Zoot Records, ça date de 2020, c'est un superbe album, et dedans on retrouve leur compo personnel, mais on retrouve aussi un morceau de Lee Morgan,
1: D'accord.
0: d'Ellington et de
1: Ah ouais.
0: Gillespie, on est vraiment
1: Ouais, c'est
0: dans le
1: ça.
0: bebop dont tu parlais, quoi.
1: Ouais.
0: Donc ça, ce sera le 7 juillet.
1: Ça, ce sera le 7 juillet,
0: Le 7
1: exactement.
0: juillet,
1: Ouais,
0: donc
1: ouais.
0: à Beaulieu-les-Loches, évidemment, hein, tous les concerts dont on va parler là auront lieu à Beaulieu-les-Loches. Le mardi 21 juillet, tu disais que depuis 2 ans, vous arrivez à faire un double plateau une
1: Voilà.
0: fois dans la saison. C'est le cas le 21 juillet, donc,
1: Et c'est la deuxième année
0: avec.
1: aussi on réussit à faire venir un piano, parce qu'évidemment, ça coûte cher de louer des pianos. Donc là, on s'est dit, une soirée, on va essayer de maintenir ça. Ça va dépendre des subventions, etc. Parce que comme tout le monde, on a eu des baisses drastiques de subventions, de l'ordre de 85% quand même cette année. En tout cas, de ce qui était escompté.
0: Prévu à l'émission.
1: Voilà. Parce qu'on avait eu des... Bon, je passe les détails, c'est pas intéressant. Donc si on peut, on va continuer les années prochaines d'avoir une soirée piano par saison. On verra si c'est possible. Et donc là, c'est la deuxième année. Et donc en plus, voilà, c'est la soirée double plateau, comme tu disais. Alors, je
0: Donc,
1: crois.
0: alors, ça commence par un duo flûte-tambour. C'est Alors, au début, je me dis, ah, c'est quand même assez atypique. Et en fait, en creusant un petit peu, il y a quelques duos comme ça qui existent. Moi, la flûte, je suis prof d'histoire, la flûte et les tambours, pour moi, ça me rappelle les premiers instruments
1: Bah
0: que les archéologues ont retrouvés quand même.
1: bah oui, c'est
0: Les
1: exactement
0: flûtes
1: ça,
0: dans
1: oui.
0: les os,
1: Ouais.
0: dans les fémurs, dans les
1: Ouais.
0: tibias, dans les etc. Et puis les tambours, bah, évidemment, avec le bois, et puis les peaux, et puis tout ce qui.
1: Exactement.
0: Ouais,
1: Bah
0: mais
1: oui,
0: c'est.
1: y a vraiment un truc comme ça chez eux, là, de revenir, enfin revenir, en fait, de partir de la base, vraiment quelque chose de
0: L'origine de la musique,
1: très,
0: quoi,
1: très,
0: presque.
1: très ancien, voilà, l'origine de la musique, et puis d'en faire quelque chose de très, très actuel, pour le coup. C'est vraiment... très très actuel avec des sons, la batterie va être traitée avec des sons électroniques et la flûte aussi, et donc voilà, c'est une espèce de jazz très moderne en fait, et aussi très dansant, très animal, mais avec traité avec des choses d'aujourd'hui, quoi. Voilà.
0: Sur la petite brochure publiée par la ville de la Beaulieu. Donc, j'ai relevé concernant donc alors Aline Bisset qui est à la flûte et Axel Gaudron au tambour, donc précisément. Voilà ce qui est écrit et je trouve qu'à l'écoute, ça correspond bien à ce que moi j'ai ressenti. L'amorce d'un morceau peut être un motif, une ritournelle, un chant à répondre, un unisson. La suite est toujours improvisée, guidée par une transe qui doucement s'installe. Et on est vraiment dans le. Et on écoute un morceau qui est assez court, qui s'appelle Mozi.

0: super duo.
1: Ouais, c'est très rigolo. Et là, en réécoutant, c'est ça aussi, il y a tout le côté... Il y a aussi la référence aux musiques militaires de Fife and Drum.
0: Oui, un peu fanfare.
1: Exactement, fanfare avec tous ces motifs de caisse claire.
0: Ouais,
1: et puis vraiment de la marche, en fait. C'est le truc de marche aussi, du coup, qui est super dansant et super entraînant, avec un petit décalage. Ouais. C'est assez rigolo, en plus. Il y a
0: une ambiance presque Nouvelle-Orléans en termes de comment dire, oui, de marche, effectivement.
1: Oui, il y a un côté
0: de
1: marche.
0: Déambulation.
1: Voilà,
0: un peu,
1: tout à fait.
0: Et donc ça, c'est le 21 juillet, c'est le premier concert qui sera suivi d'un deuxième concert, d'un trio jazz, donc trio classique, piano, basse, batterie.
1: Exactement.
0: Tu disais à l'instant qu'il y avait la volonté de comment dire, d'intégrer un piano dans les concerts. Et c'est un trio qui a été inspiré par un groupe, alors, par un musicien, pardon, on va parler du groupe après, qu'on aime énormément avec Eric Petri, mon camarade de Jazz Feeling. Un musicien qui s'appelle Don Pullen, et qu'on n'entend quasiment plus.
1: Oui.
0: Pourtant, il y a une discographie qui existe, qui est disponible, hein, et puis bon, on peut toujours aller chercher, etc. C'est quand même un gars qui a été le pianiste de Charlie Mingus, de Nina Simone, quand même des références. Et le quartet auquel je faisais allusion, c'est le quartet avec George Adams, qui est un magnifique quartet. Et donc c'est super qu'un trio se réapproprie entre guillemets le Don Pullen. Donc je cite les musiciens, la pianiste s'appelle Betty Ovett, Sébastien Bacchia ou Bacchias peut-être, est à la contrebasse, et Fabien Duscon à la batterie. Et ils viennent tous les trois d'un collectif toulousain, Freddy Morrison, donc, est né en 2002. C'est un collectif qui est assez intéressant parce qu'il joue absolument partout. J'ai trouvé des concerts dans les écoles, dans les quartiers, sous un tunnel, dans les champs. Enfin, ils investissent tous les lieux disponibles pour jouer de la musique. Quelques mots, Henri, sur ces musiciens ou sur ce trio?
1: Je dirais que ce sont vraiment des musiciens pour le coup très confirmés qui ont joué dans beaucoup de projets depuis des dizaines d'années maintenant et voilà, qui ont beaucoup d'expérience dans beaucoup de champs assez différents du coup de la musique et particulièrement de la musique jazz. Ils sont tous les trois aussi bien ils jouent les standards que le free jazz, etc. Et donc là ils font une espèce de mélange de tout ça en se réappropriant et en composant des choses qui s'inspirent de Don Pullen et je pense que ça va être un très beau concert pour le coup. Moi je suis vraiment très triste parce que c'est la seule date de la saison à laquelle je pourrais pas assister parce que je serai moi-même en concert dans le sud à Souillac et je suis vraiment déçu parce que cette date là avec les deux concerts puis ce trio avec Betty Ovett et ces super musiciens là, bon. Voilà.
2: Je vous enjoins à y aller.
0: Ouais. Carrément. Ouais. Oui, ils ont joué l'an dernier. Il y a un festival de jazz à Millau dans l'Aveyron. Et ils y étaient. Ils ont fait un carton, quoi, manifestement.
1: Ça... Ah, super. Ouais. En fait, c'est qu'ils ont aussi remporté un genre de tremplin, entre guillemets. Alors, c'est bizarre à leur âge, mais en fait, ça montre bien aussi que le secteur du jazz et le secteur culturel en règle générale. Va pas très bien parce que des musiciens de ce calibre qui jouent depuis au moins 20 ou 30 ans chacun sont obligés de participer à des dispositifs d'aide à la diffusion.
0: Ouais.
1: Donc ils ont été soutenus par Oxy Jazz qui est l'équivalent de Jazz Région Centre mais en Occitanie et qui donc leur a permis de faire une petite tournée de 10 ou 15 dates là sur l'année dernière ou sur 2 ans. Voilà.
0: Ouais.
1: Et donc là, en plus, ce qui est super, c'est qu'ils ont fait cette tournée de 10 ou 15 dates. Donc ils vont arriver chez nous après cette tournée, ils vont être à bloc, ils connaissent le répertoire à fond, ça va envoyer du lourd.
0: C'est clair. Enfin, ils sont presque tous les trois Toulousains, quoi. Donc,
1: ils sont de là-bas.
0: On va écouter donc un morceau qui s'appelle Amnésie. Et donc, c'était à Luz, donc dans les Pyrénées, en 2023.

0: J'ai retrouvé un entretien avec Betty Ovette à l'occasion du festival de jazz de Millau, justement, juste quelques petits morceaux que j'ai pioché dans l'entretien. Elle parle donc de faire revivre Don Poulain, de retrouver son esprit de liberté et le plaisir de jouer, de créer une histoire sur le moment et de reprendre un héritage tout en créant son propre chemin.
1: Bah, je trouve que ça s'entend très bien dans l'extrait qu'on a entendu. Ouais. Et puis on entend aussi très bien toute la finesse et la délicatesse du jazz, à savoir ça peut envoyer du très lourd, ça peut être très ludique, ça peut être hyper fin et délicat là, dans cette introduction par exemple.
0: Exactement.
1: Et en fait là en très peu de temps, mais je pense que ça ne cesse de se développer sur la suite de ce concert, de ce morceau là. Ça fait voyager quoi. Là, on part d'un endroit et puis en fait on nous emmène ailleurs et puis ça circule entre eux, on entend bien les jeux entre les espaces que laisse la pianiste, hop le contrebassiste va pouvoir s'en emparer pour faire sortir autre chose de la musique et puis ça se répond et c'est bon, c'est super.
0: Donc voilà, c'était donc le double plateau du 21 juillet, donc duo flûte tambour, Aline Bisset, Axel Gaudron et ensuite le groupe In Spirit, donc Betty Ovette, Sébastien Macias et Fabien Duscon. On passe au 4 août, donc on change de mois. Là, on passe à un quartet qui s'appelle Mena Lua Quartet.
1: Alors, on s'est trompé sur les documents de communication. Vas-y. En fait, ça s'appelle Mena Lua. Et pas Mena Lua Quartet.
0: D'accord.
1: Okay. Mais en fait, on avait déjà
0: lancé. C'est un quartet, mais c'est Mena Lua.
1: Voilà, c'est voilà. Juste okay, Mena Lua.
0: D'accord. Okay. Voilà. Qui était d'ailleurs à l'origine un duo.
1: Entre la chanteuse et le guitariste.
0: Exactement. Mathilde Gardien, chant piano compo, et Romain Salmon, donc guitare.
1: Guitare et composition aussi.
0: Et compo, voilà. Mmh. Donc eux, ils sont jazz, ils sont brésil, ils sont flamenco aussi. Voilà. Un peu, hein, quand même.
1: Ouais, ouais.
0: Ils vont dans ces directions-là. La pianiste a une grosse formation classique, manifestement. Et elle est toujours un peu fan de Debussy, de Forêt, etc. Donc ça montre un petit peu la variété et puis la profondeur, la richesse du jazz aussi. Et ce duo au départ, c'est accoquiné avec deux autres musiciens, donc une belle rythmique, Mathis Regnault qui est à la contrebasse, et puis Ananda Brandao qui est à la batterie, mais à Beaulieu, ce sera Basile Guéguin.
1: Exactement, et d'ailleurs, Basile Guéguin, on l'a déjà accueilli il y a 2 ans, je pense, avec le groupe d'Antoine Guillemette. Comment s'appelait ce groupe ? Sagune, c'est ça. On avait fait jouer un groupe de plutôt fusion groove funk. C'était super, avec des musiciens, deux musiciens tourangeaux et puis deux musiciens plutôt parisiens. Et Basile était là déjà. Donc,
0: d'accord.
1: Les gens vont peut-être le reconnaître.
0: Ils vont reconnaître, ça va devenir un habitué.
1: C'est ça, peut-être.
0: Et on peut préciser que ces musiciens viennent pour la plupart du centre des musiques Didier Lockwood,
1: exact.
0: En région parisienne.
1: Oui, je pense qu'ils se sont rencontrés là-bas.
0: Mais... Ouais, voilà. Et c'est un centre quand même qui fait un super boulot, quoi. Parce que
1: ça, c'est certain.
0: Régulièrement, dans le cadre de notre émission, régulièrement, quand on passe par exemple des nouveautés ou qu'on consacre une émission à Jazz Migration ou autre, on retrouve des musiciens qui viennent de là-bas. Donc, j'ai trouvé un truc aussi sur un site d'événements musicaux qui s'appelle Paris Move. Voilà ce qu'ils disent pour présenter l'album, puisque Mena Lua a sorti un album qui s'appelle Premier Printemps, qui date de l'an dernier, d'ailleurs, sur le label Soleil Nocturne. Voilà ce que dit ce site Paris Move. Donc, moi, j'ai trouvé le truc très fort. Après, faut assurer quand... voilà ce qu'il dit. Imaginez l'album que Pierre Barou et Michel Legrand auraient pu arranger pour Elis Regina, une chanteuse brésilienne, avec un guitariste sous influence Baden Powell, Aldi Meola et Paco de Lucia, et la section rythmique de Return to Forever.
2: Ah ouais, là, faut avoir les épaules.
0: Après, faut tenir. Hein, mais bon, cela dit, ils sont pas responsables de la, comment dire, du commentaire. Mais j'ai trouvé ça plutôt sympa, quoi.
1: Ah
0: plutôt marrant,
1: c'est super,
0: quoi.
1: Par ailleurs, moi, je trouve que les musiciens de ce projet sont vraiment très très forts d'un point de vue technique et ils sont extrêmement extrêmement doués et très talentueux. Effectivement, ça va être un peu feu d'artifice, je pense.
0: Ouais.
1: Pas du tout le même genre que pour Betty Ovette. Les gens qui sortent souvent, les musiciens musiciennes qui sortent de Didier Lockwood, ils sont très très bien formés sur tout ce qui est rythme binaire mais pas que trucs compliqués en fait, et tout ce qui est très compliqué dans leur musique sonne super facile et ça coule tout seul et ça danse et ça groove toujours. C'est vraiment impressionnant.
0: On va écouter un extrait justement de cet album Premier Printemps, donc il s'appelle Murcia.

0: Voilà, c'était Menalua. Donc, tout ce qu'on a écouté depuis le début, ça montre quand même une variété dans le jazz. Sur Jazz Feeling, on parle souvent des jazz, mais on est vraiment là-dedans, quoi. Une variété à la fois de formations, de combinaisons d'instruments, et puis de genre, entre guillemets, qui est assez époustouflante. Et puis, on va le voir avec le concert d'après qui aura lieu le 18 août. Il y a il me semble, enfin tu me diras, toi t'es mieux placé que moi pour le dire, mais qu'il y a une ouverture un peu sur la géographie d'une certaine manière, sur les espaces, on a programmé cette année pas mal de nouveautés avec des références à la montagne, au lac, aux eaux, aux paysages complètement oniriques de Scandinavie. Et ça se confirme avec ce dernier groupe donc, qui va se produire le 18 août, qui s'appelle Felsenmeer. Je ne sais pas trop comment on prononce.
1: Alors, je ne suis pas sûr non plus de comment on le prononce. Je dirais ça aussi,
0: ouais,
1: Felsenmeer.
0: Voilà.
1: J'ai entendu Nicolas Pommaret en parler hier au cœur du jazz, ouais, sur France Musique.
0: Sur France
1: en
0: Musique.
1: Disant Felsenmeer.
0: D'accord.
1: À la fin de l'émission et Felsenmeer au début.
0: Ouais.
1: Alors je ne sais pas, je pense qu'il faudra demander à Joséphine
0: ouais,
1: Besançon.
0: En plus, je ne suis pas sûr que ce soit un mot anglo-saxon, mais bon, après, on ne sait jamais. Hein. Donc on verra quoi. Alors, et pour la petite histoire, c'est un terme de géologie.
1: D'accord.
0: Felsenmeer, c'est une formation rocheuse, en fait, c'est des dalles calcaires qu'on va retrouver notamment dans l'Arctique.
1: D'accord.
0: Couvertes de mousse, de lichen, etc. C'est une formation géologique.
1: C'est drôle, je ne savais pas, tu vois.
0: Sur laquelle se développe la toundra.
1: J'ai
0: trouvé ça dans l'Encyclopédia Universalis.
1: Génial.
0: Donc c'est intéressant de prendre ça comme nom de groupe, quoi.
1: Bah ouais, ça me fait penser au groupe de Fanny Ménégoz avec Raphaël Corner, la flûtiste et le batteur, là, qui s'appelle, je crois. Comment il s'appelle? Dune? Non, c'est pas Dune. Mais c'est pareil, moi j'avais vu le concert de leur duo avec Sakina Abdou, ils avaient invité.
0: Ouais.
1: Et il y avait enfin voilà, nous expliquer entre les morceaux que c'était vraiment basé sur ce qui vient de la montagne, sur la ligne de crête, de son coin des Alpes, etc. Et qu'elle pensait vraiment les morceaux en termes de tel type de rocher, tel type de ligne de crête. C'est assez drôle.
0: C'est étonnant comme inspiration.
1: J'avais pas regardé moi. Comme cette année, c'est pas moi qui ai fait la programmation.
0: Ouais,
1: enfin, j'étais pas dans le comité de programmation cette année. Donc j'ai pas toutes les infos sur tous les groupes.
0: Bah oui, non mais normal. Hein. Mais moi, tu sais, j'ai cherché. Hein.
1: Ah bah je vois. Ça a bien travaillé là.
0: Je les ai pas comme ça non plus, tu vois. Et donc c'est des. Ce groupe, c'est un quartet encore,
1: ouais.
0: Hein, et qui est lauréat du dernier Jazz Migration.
1: Alors nous aussi, c'est ça moi je ne l'ai pas dit, on essaie de faire jouer des projets qui sont donc très différents les uns des autres, qui ont vraiment, on a une grosse exigence de qualité artistique, voilà, et de préférence, on fait jouer des groupes qui peinent à trouver des concerts, etc. Et là, cette année, on se retrouve, en fait, avec trois groupes qui ont gagné des tremplins, etc., mais souvent après coup.
0: Après
1: parce
0: coup,
1: qu'en fait,
0: ouais.
1: On fait la programmation quand même très tôt.
0: Bien sûr.
1: Bah pour des histoires de subventions, entre autres, mais
0: pas que.
1: Parce que voilà, il faut qu'on s'organise. Et justement, comme tu disais tout à l'heure, pour les dates, des fois, c'est très compliqué. Donc, on s'y prend vraiment en amont. Et il est arrivé, là, cette année, que trois des groupes... Bon, il y en a un, on le savait, Menalua, on le savait, qu'ils avaient déjà gagné le tremplin Jazz à Vannes. Mais en plus, derrière, ils ont gagné le Cré Jazz Vocal Festival.
0: Ouais.
1: Inspirit, ils ont donc eu l'espèce de tournée Oxy Jazz.
0: Ouais.
1: Felsenmeer, là, on vient d'apprendre qu'ils étaient lauréats de Jazz Migration. Ce qui veut dire qu'on est quand même plutôt pas mauvais.
0: Comment ? Vous avez
1: le nez
0: tous là.
1: Voilà, c'est ça. Mais nous, du coup, voilà, on va avoir Felsenmeer avant leur tournée de Jazz Migration, ce qui est pas mal.
0: Ah, ce qui est bien. Ah ouais. Alors, on peut préciser les musiciens. C'est Joséphine Besançon qui est la fondatrice, c'est elle qui tient
1: Le.
0: Ouais. Ouais. Donc, elle, c'est un instrument qui va te scier, puisque c'est la clarinette et la clarinette basse.
1: Exactement.
0: Elle fait les compos aussi.
1: Ouais.
0: Le guitariste Charles Payet, Fanny Bouteiller qui est à la contrebasse, et puis
1: et qui malheureusement ne sera pas là, elle sera remplacée parce que elle est malade, elle a un gros soucis de santé.
0: D'accord.
1: Donc elle sera remplacée pour cette date, mais par un super contrebassiste lyonnais, j'ai oublié son nom. Mais
0: d'accord.
1: Voilà.
0: Et Matteo Cielsa à la
1: batterie. Ouais.
0: Ok. Donc ils ont sorti un album qui s'appelle Relief chez Out Records. belle pochette en plus. Toutes les compositions sont de Joséphine Besançon. Moi, je remarque que dans cette programmation, il y a quand même, les femmes sont vraiment présentes, quoi. On n'en est plus à essayer de chercher ou de, je veux dire, on commence quand même à réaliser qu'elles existent.
1: Non, alors oui, bien
0: sûr. Tu es un peu dubitatif.
1: Non, ce que je veux dire par là, c'est que quand tu dis c'est bon, on n'a plus besoin de les chercher.
0: Alors, ah non,
1: alors nous,
0: non,
1: justement, on les cherche beaucoup. Oui. En fait, ça nous importe évidemment de montrer qu'il y a des femmes qui jouent de la musique.
0: Oui.
1: Et il y a des femmes qui jouent du jazz.
0: Voilà.
1: Donc, on essaye de montrer ça dans notre programmation. Mais il s'avère que vraiment, il n'y a pas beaucoup de femmes quand même dans ces milieux-là. Et donc, c'est difficile justement de fabriquer une programmation. Ça fait partie d'un des points...
0: Des enjeux, quoi.
1: Des enjeux pour nous de réussir à mettre des groupes avec des femmes. Et il y en a beaucoup moins de groupes avec des femmes que des groupes sans femmes.
0: Oui,
1: c'est clair. Voilà. Ouais. Mais
0: quand je disais on n'a pas besoin de les chercher, ça veut dire que... moi, j'ai regardé un petit peu les programmations des festivals, des événements musicaux de cet été en jazz. Il y a quasiment tout le temps maintenant des femmes.
1: Hein. Bah oui,
0: c'est manifestement une volonté.
1: Bah, c'est une volonté générale.
0: Et après, bon, c'est pas, je veux dire, on n'est pas au bout, mais je veux dire, bon, c'est bien, quoi, ça fait plaisir. Oui, donc je vous parlais de cet album Relief. Là, on va entendre une composition de l'album, mais qui a été enregistrée live au Périscope, qui est un club dans lequel ce groupe Felsenmer s'est produit. Donc, c'était en 2024. Le morceau s'appelle Chute, avec un E.

Voilà, c'est le très beau son de clarinette basse de Joséphine Besançon du groupe Felsenmeer. Et on est arrivé au bout de cette proposition d'activité et puis de concert de l'été, tout simplement, hein, à Beaulieu-les-Loges. Donc, je vous rappelle rapidement les dates des concerts. Donc, le mardi 7 juillet, le groupe Purple Gazelle, un quartet, ce sont tous des formations jazz, bien sûr, mais avec l'éclectisme dont on a parlé tout à l'heure. Le mardi 21 juillet, double concert avec tout d'abord un duo flûte-tambour, puis un trio de jazz classique, on va dire piano-basse-batterie. Le mardi 4 août,

0: Évidemment, on peut aller à Loches, à Beaulieu-les-Loches, donc pour l'ensemble de ces dates. Vous pouvez retrouver d'ailleurs sur le site, je pense que pour retrouver des infos, le site
1: Bah ouais, je
0: La
1: pense
0: Ville à
1: aussi.
0: Bordeaux.
1: La Villa Beaulieu.
0: La Ville à Beaulieu, pardon. Voilà, enfin, il y a toutes les infos, il y a les dates, il y a
1: Ouais,
0: un petit topo, les noms des musiciens. Donc,
1: exactement. Avec toutes les informations, que
0: voilà.
1: c'est payant, mais c'est à prix libre. Voilà,
0: Voilà,
1: qu'il
0: exactement,
1: y a
0: tout
1: une
0: à fait.
1: buvette et
0: Ouais.
1: on peut manger sur place, les horaires des concerts et précisément où c'est. Voilà.
0: Et puis tu disais tout à l'heure en aparté que l'accueil est chaleureux, que les musiciens vous donnent un retour quand même assez positif.
1: Bah quand on sait
0: Hein?
1: cuisiner, tout va bien. Les
0: Voilà,
1: musiciens, ils sont contents.
0: et c'est important parce que, je veux dire, comment dire, le retour des musiciens par rapport à des lieux comme ça, à des concerts auxquels des événements auxquels ils ont participé, c'est important quand même de soigner les gens qui font la musique. Et donc, à Beaulieu-les-Loches, en tout cas, manifestement, c'est fait. Donc, merci beaucoup, Henri, pour ta
1: Merci Thierry.
0: participation, toutes les infos que tu nous as apportées. Et puis, bonne saison à toi, parce que je rappelle quand même que tu es musicien, que tu es clarinettiste, entre autres.
1: Plutôt saxophoniste. Hein.
0: Plutôt
1: La
0: saxophoniste.
1: clarinette,
0: Moi, je
1: c'est
0: t'ai
1: mon
0: souvent écouté à
1: deuxième.
0: la clarinette,
1: Ah bon, c'est
0: mais
1: vrai?
0: ouais, mais non, non, mais t'es les deux, t'es un peu le portal Lechois.
1: Ah oh, ouais. Ouais.
0: Voilà, bonne saison à toi en tout cas,
1: Bah, merci
0: aussi,
1: Thierry.
0: hein, et puis tu reviens quand tu veux. Bon, si
1: Super.
0: il te venait à l'idée de sortir un disque dans les mois qui viennent, tu seras évidemment le bienvenu.
1: Très
0: Et
1: bien.
0: puis merci à toute l'équipe de Beaulieu-les-Loges, parce que j'imagine vous êtes quelques-uns quand même et
1: Ah bah
0: quelques-unes.
1: oui, il y a
0: Donc
1: une petite
0: merci.
1: équipe de bénévoles, on n'est pas
0: Ouais.
1: nombreux, mais
0: Ouais.
1: une dizaine de bénévoles actifs.
0: Oh bah merci pour votre boulot, parce que franchement, c'est une super belle programmation. Et
1: Chouette.
0: voilà.
1: Eh
0: Vivement le
1: ben,
0: vrai été.
1: bah merci à vous,
0: Musical.
1: merci à Abdel, à la technique et à Thierry de m'avoir accueilli sur RFL 101. Merci
0: Avec
1: beaucoup.
0: plaisir. Merci. Bonsoir à toutes et à tous. Et à bientôt pour une prochaine émission Jazz Feeling, probablement avec Eric. Merci Abdel.

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0: Bon, je t'écoute d'RFL 101, je suis en compagnie de Philippe. Bonjour Philippe.
1: Bonjour Abdel.
0: Cette chronique aujourd'hui, ça sera consacrée à l'électricité moins chère, l'achat groupé qui pourrait bien vous brancher. On parle beaucoup de l'électricité en ce moment, les prix montent, descendent, remontent, on n'y comprend plus rien. Tu nous apportes un peu de lumière aujourd'hui, Philippe ?
1: En essayant de ne pas te faire disjoncter, Abdel. L'UFC Que Choisir lance un achat groupé d'électricité avec un tarif fixe sur 2 ans. C'est un peu comme mettre son prix au kilowattheure au congélateur. Ça ne bouge pas jusqu'à fin 2027.
0: Un achat groupé d'électricité, mais c'est quoi au juste ?
1: Eh bien, c'est simple. Tu mets des milliers de consommateurs ensemble pour négocier un prix imbattable. Résultat, Octopus Energy a remporté l'appel d'offres et propose jusqu'à moins 21% sur le prix du kilowattheure par rapport au tarif réglementé. Oui, 21%, c'est un peu mieux qu'une ristourne.
0: Et concrètement, ça fait combien d'économies pour les gens ?
1: Voilà, alors pour un ménage classique, environ 100 euros par an si tu consommes autour de 3000 kWh, enfin, c'est la moyenne de la consommation. 321 si tu chauffes à l'électricité, et jusqu'à 485 euros pour les gros consommateurs. Bref, des économies vraiment visibles sur ta facture.
0: Et tu disais prix fixe pendant 2 ans.
1: Oui, exactement. Pendant que les tarifs réglementés risquent d'en faire du yo-yo, toi, tu restes tranquille. Le prix est verrouillé sur 2 ans. Hors les taxes et les frais de réseau, qui eux dépendent de l'État. Une vraie protection anti-inflation. Et tu peux résilier quand tu veux, sans frais, liberté totale, mais économie garantie.
0: Et côté contrat, c'est des solides, j'espère.
1: UFC Que Choisir a imposé un cahier des charges très strict. Contrat clair, clause protectrice et bonus pendant 1 an. La fédération elle-même suit les éventuelles réclamations. Pas de coup de pression, pas de petites lignes, pas de surprise, c'est Noël avant l'heure.
0: Et si on veut en profiter, on fait comment ?
1: Tu vas sur le site quechoisirensemble.fr, tout attaché. Tu peux faire une simulation en quelques clics et si ça te plaît, t'inscrire à l'achat groupé jusqu'au 20 décembre 2025. Dépêcher. Seule condition, être desservi par Enedis, donc c'est la quasi-totalité de la métropole. Et attention, l'offre est garantie aux 150 premiers inscrits. Après, on arrête.
0: Et comment alléger ses factures sans alléger ses plaisirs ? C'était Philippe de Que Choisir d'Indre-et-Loire. Cette émission était consacrée à l'électricité moins chère, sur les achats groupés qui pourraient éventuellement vous intéresser. Donc passez par FC Que Choisir. Donc pour vraiment profiter, quechoisirensemble.fr. Et après on peut faire une simulation pour voir si ça vaut le coup de changer ou pas. Donc on a la différence entre le prix propre, le prix qu'on paye actuellement et le prix éventuel.
1: Tout à fait, tu le verras sur l'estimation.
0: Donc, bah, merci Philippe de cette chronique consacrée à l'électricité.
1: Merci beaucoup Abdel.
0: Et à très bientôt sur les ondes d'RFL 101. Merci, au revoir.

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1: Bonsoir, de Sarah Chiche.
2: Bonsoir.
1: Votre nouveau roman, le titre, c'est un verbe, aimer. Comment on peut trouver un titre comme ça, un seul verbe ?
2: Eh bien, j'avais envie de raconter une grande histoire d'amour qui prend toute une vie pour se réaliser, depuis l'enfance jusqu'à la vieillesse. Et pour ce faire, rapidement, ce verbe est venu comme une évidence, parce que aimer, en fait, à l'infinitif, ça peut avoir valeur d'impératif. Et en même temps, dès qu'on conjugue, on enferme, on circonscrit. Vous voyez dire « nous avons aimé » ou « ils aimeront », c'est déjà coupé dans une temporalité précise. Alors que si on laisse le verbe flotter librement comme ceci, ça permet d'annoncer d'emblée qu'on va explorer toutes les modalités de l'amour.
1: Oui, et puis amour, c'était déjà pris par les films à une queue que vous connaissez bien. Vous faites des essais, des romans aussi.
2: Oui, j'allais pas voler ce titre à Michael Haneke, que j'aime beaucoup, justement. Donc, c'est vrai que c'était aussi un petit clin d'œil à son œuvre, mais chacun son titre. Amour pour Haneke, aimé pour Chiche.

0: Alors, c'est le destin de deux enfants, Margot Gennaro et Alexis, qui ne cessent de se croiser. Il la sauve d'une noyade et après ils vont se rencontrer 40 ans après. Comment vous avez construit votre roman par rapport aux époques? Ça commence en 1984 jusqu'en 2020 ou par rapport à des personnages?
1: Oui, l'idée est que même si l'amour véritable vise toujours quelque chose égal l'éternité, plus ou moins, eh bien, on aime toujours à une époque donnée, en un temps donné. Et donc, il importait de suivre les personnages principaux.

0: dans Ambition de Bernard Tapie, etc. etc. Donc il fallait, pour que ce soit réaliste, baigner les personnages dans cet environnement d'objets, parce qu'on est malaxé, formé et déformé en permanence par ces choses qui nous environnent.
1: Et vous croyez que l'amour dure ou le bonheur conjugal dure ou c'est un leurre ?
0: Alors dans ce grand roman d'amour, je voulais pour autant être féroce et caustique. C'est-à-dire que s'il s'approche parfois du sentimentalisme, c'est pour s'en moquer systématiquement. Je voulais mettre en pièce certaines illusions et certaines dégradations propres à la conjugalité. Vous voyez, la littérature, on peut se poser la question, c'est la question qu'Alexis se pose à un moment donné du livre. Est-ce que la littérature ne nous a pas menti en nous berçant d'illusions, quand on lit Anna Karénine de Tolstoï, quand on lit Belle du Seigneur d'Albert Cohen, quand on lit Les souffrances du jeune Werther de Goethe, c'est magnifique, c'est à un niveau très très haut, et on s'aperçoit parfois que la réalité est souvent plus grise et que en fait l'amour est aussi fait de ces petites engueulades devant le lave-vaisselle et de ces moments dans la conjugalité au long cours où un soir parfois on se rend compte qu'on ne partage guère plus que des souvenirs, des enfants et des factures à payer. Donc ceci, je voulais le raconter de façon aussi féroce que possible, tout en laissant une grande place à l'espoir. L'espoir lié au fait qu'à la cinquantaine, nos vies ne sont pas finies, tant s'en faut.
1: Vous trouvez que mais la douleur enseigne, vous? La douleur, ça, c'est un savoir supplémentaire pour mieux vivre, revivre un amour ou...
0: Ça, c'est une grande question que vous posez, c'est-à-dire au fond, est-ce que avoir côtoyé les gouffres, avoir côtoyé les abîmes, est-ce que ça nous apporterait des degrés de lucidité supplémentaires qui ensuite nous permettraient de mieux aimer ? Et qu'est-ce que ça veut dire mieux aimer ? Est-ce que ça veut dire aimer avec plus de distance, moins se jeter au feu ? Ou est-ce que ça veut dire aimer plus librement ou avec plus de prudence ? Des personnages, quand ils se retrouvent complètement par hasard, si tant est que ce soit du hasard, à la cinquantaine, elle fait partie de ces femmes d'une cinquantaine d'années qui veulent assumer leur solitude heureuse. La conjugalité, elle a connu, elle n'a plus du tout envie de s'embarrasser d'un homme dans sa vie quotidienne. Quant à lui, il a connu les affres d'un divorce douloureux. C'est un père par intermittence, puisqu'il ne voit guère plus ses enfants, ou si peu. Et donc, il est frappé de certaines désillusions concernant la conjugalité et concernant l'amour. Et donc, ils vont se demander, ces deux-là, ce qu'ils vont pouvoir faire de leur savoir, hein, si ce qu'ils ont appris au cours des précédentes années peut leur servir ou pas. Je crois qu'au fond, quand l'amour nous appelle, on redevient. Il y a quelque chose de la candeur de l'enfant ou de l'adolescent qui ressurgit en nous. Et que, qu'on le veuille ou non, on a beau avoir accumulé les expériences. Tout à chacun, nous avons notre lot de douleurs, de joies, de désillusions, tout ce qui fait l'épaisseur d'une vie, qui tanne les cœurs, qui endurcit l'esprit. Mais on s'aperçoit qu'en fait, à tout âge, on peut être, quand on est foudroyé par l'amour, on est tout aussi démuni.

0: Un matin d'hiver 1996, la lettre arriva. Impersonnelle et froide, elle annonçait à Henri Keller ce qu'il n'aurait jamais cru possible. Son départ imminent. Un plan de départ volontaire, disait-il, dans un jargon incolore. En réalité, c'était une invitation à quitter un navire où il n'avait plus sa place. Dans les laboratoires pharmaceutiques, une mutation silencieuse s'opérait. Les prêtres en blouse blanche abdiquaient devant les marchands en costume sombre, tandis que les microscopes s'inclinaient devant la tyrannie des chiffres alignés. À Stamford, Connecticut, Pardew Therapeutics préparait son poison miracle, le Duroxil. À Genève, Signia Bay avalait Sondal pour enfanter Nogarvis. Le monde changeait de peau, laissant derrière lui une mue faite de vieux rêves et de certitudes périmées. Les hippies étaient devenus traders, les idéalistes marketeurs, les chercheurs gestionnaires de portefeuilles. Le capitalisme avait trouvé sa nouvelle frontière, non plus l'espace ou les océans, mais les synapses du cerveau humain. La fusion Signabel-Sondal fut pour Henri ce que la chute du mur avait été pour les communistes, la fin d'une époque qu'il n'avait pas vu venir, sa propre obsolescence. Dans les couloirs aseptisés des laboratoires, le vocabulaire mutait comme un virus. Recherche fondamentale devenait retour sur investissement, découverte se transformait en time to market. Les nouveaux maîtres, oracles d'une langue barbare, scandaient leur synergie et paradigm shifts, tandis que les vieux chercheurs, Henri et ses pairs, s'accrochaient aux paillasses, radeaux de fortune d'un monde englouti. La pression pour innover et produire des résultats commerciaux devenait de plus en plus étouffante.
1: C'était la voix de Sarah Chiche.
2: Justement au moment où il y a eu un problème grave aux États-Unis sur le Péroxyl, c'est ça, le médicament
0: Oui. Alexis, dans les années 2010, devient consultant pour un groupe international dont un des clients s'avère être un laboratoire pharmaceutique qui a commercialisé depuis la fin des années 90 un médicament antidouleur. Alors c'est formidable les antidouleurs. Vous avez mal au dos de façon chronique ou un problème de prothèse de hanche, vous en prenez, vous n'avez plus mal. Le seul problème, c'est que plus vous en prenez, plus vous avez besoin d'en prendre à des doses élevées. Et là, je me suis appuyée sur un scandale sanitaire véritable, ce qu'on appelle aux États-Unis la crise des opioïdes, et qui a entraîné des centaines de milliers de morts à travers les États-Unis, et où, dans une parfaite impunité, alors même qu'on savait que les cas d'overdose et de décès se multipliaient, on a continué de façon tout à fait zélée à prescrire ce médicament massivement.
2: Voilà, en fait, ce qui m'intéressait justement et ce que je voulais dire pour finir, c'est que quand on vous lit, on ne va pas lire qu'une histoire d'amour, on va apprendre énormément de choses. Ça va parler de sujets de société de 1984 à 2020 et merci pour ça.
0: Merci à vous.

0: Et je vous laisse rejoindre vos lecteurs à la boîte à livres.
1: Avec plaisir.
0: Au revoir.
1: Au revoir.
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